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Je revois ma blouse noire lorsque j'étais écolier.